0: Les chiens hurlent. 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
1: Charge des chars.
0: Les chiens hurlent.
2: Inlet.
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3: Approche.
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